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1: Un couple lascif s'assoit sur la mousse comme pour goûter d'anciennes douceurs.
2: La mort continue de racler sans fin son aigre instrument. 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